Guido Schiffer au violon, Renaud Gilbert au violon, Steven Reusman à la guitare, Aitekin Yuchusan à la percussion, André Van de Velde au banjo et guitare,